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Présentement il y a des temps la wè pour yo Nora la ni la belle mais la ni son aussi il y a des la temps la wè pour George F. L. Charles la ni nuage et puis son. 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Les mettent Jordan la wè pour yo Nora c'est 31 degrés. La pluie tombe 24 nan di tan bout a 2 heures après-midi à la wè pou Huron Aurora 23.3 mm. La wè pou George F. L. Charles 28.7 mm. La pluie tombe mois juillet à la wè pou Huron Aurora 77.5 mm. La wè pou George F. L. Charles 109 mm. Et soleil qui est levé demain si devlé à 13 minutes pour 6 heures bon matin. Soleil qui est couché demain si devlé à 27 minutes pour 7 heures soir. Vent, ou qui est senti qu'a vanté sorti façade soleil levant à 21 lieues par net dit temps. Et puis temps, la caille ni nuage, la ni san, et puis la caille ni anti la pluie. La maoué pour la wad vie fort. 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Il y a eu bas à 4 minutes après 9 heures soir. Et puis il y a eu haut à 14 minutes pour 4 heures demain bon matin. La maoué pour la wad vie fort. 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Et il y a eu bas à 29 minutes pour 11 heures soir. L'âme la mer c'est 5 pour 8 pieds en hauteur. 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Nous kai continue ni vent fort durant ces jours prochains. Et puis en vieux temps, ka traverser façade soleil couchant à 20 lieues par neditan. Yon lot vieux temps. Ka traverser aussi façade soleil couchant à 17 lieues par net du temps. Yo pa ka espérer pièce cyclone pour former durant l'autre 7 jours.

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